0: Dans ce monde, les gens honnêtes ne peuvent pas réussir. Pourtant, ça devrait être ça, le rêve américain.
1: Je sais pas comment faire. Je suis pas fragile. Je ne voulais pas vous interrompre.